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0: Le vin du soir saura fendre l'écorce. Boire ma langue rose à ses bords toute force. Si mon cœur retenu dans l'or d'un faux chignon chavire, ancré vivant, sans pouvoir se vomir. Dans une mer de bile, à ton sexe attelé, je parcours immobile, en d'immenses foulées. Ce monde sans bonté, où tu me vois dormir. Je roule sous la mer, et ta vague au-dessus travaille ses essieux, tordus par tes orages. Pourtant, j'irai très loin, car le ciel a l'ouvrage du fil de l'horizon, dans un drame accousu. 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
1: Georges Bataille, η λογοτεχνία και το κακό. Μετάφραση Ελένη Βαρίκα, εκδόσεις Πλέθρων.
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